au Soudier, oui, Afghani, et bien, au Paris. Magnifique état de l'Orekili, et soit gâte, car il compte au barrage, et aussi à Marais.